0: Père, du Fils et du Saint-Esprit. Amen. La paix soit avec vous.
1: In the name of the Father and of the Son and of the Holy Spirit.
0: Quel bonheur et quel honneur de pouvoir être aujourd'hui rassemblés ici à Lourdes dans la prairie pour pouvoir célébrer cette grande fête de l'Assomption, cette grande fête de Marie, celle dans le cœur.
1: Now the celebrant bishop welcomes everyone in Lourdes on this special solemnity.
0: Bonne fête aussi à toute la famille de l'Assomption qui a travaillé dur pour
1: it is a great privilege to celebrate the Assumption.
0: Plein d'espérance. Au début de cette célébration, demandons au Seigneur de bénir cette eau qu'il a créée.

Chers frères et sœurs pèlerins, qu'il est beau ce mystère de l'Assomption de Marie, enlevée de cette terre en douceur, dans le silence et le secret, au point que nos traditions s'y perdent un peu, en indiquant toute une même vérité d'évidence. Nul ne garde le souvenir d'un tombeau de Marie. À Jérusalem, nos frères orthodoxes qui sont présents, représentés ici, gardent la mémoire d'un lieu d'endormissement au plus bas de la vieille ville de Jérusalem. Nous, catholiques, nous faisons mémoire d'une assomption, d'une montée au ciel, dans une église située au plus haut de cette même vieille ville de Jérusalem. On a vu Marie à Éphèse et en d'autres lieux encore. Peu importe, nous croyons, nous savons que Marie n'a pas connu la mort humaine et la décomposition de son corps. Cela, toutes les traditions nous le disent. Ou plutôt si, Marie a connu la mort. C'était au pied de la croix, vivant dans sa chair la passion et la mort de son fils. Voir mourir son enfant, pour des parents, c'est mourir.

0: Maman est là pour donner la vie, pas pour la voir partir. En cette fête de l'Assomption, tout particulièrement ici à Lourdes, sous le manteau de Notre-Dame de Lourdes, alors qu'il m'a été donné d'accompagner récemment, comme je le pouvais, bien pauvrement, des parents dans l'épreuve du décès de leur fils, Sixte, qui aimait venir servir ici à Lourdes. Je confie tout particulièrement à Marie, toutes les mamans, tous les parents qui vivent ou ont vécu la terrible épreuve de la mort d'un enfant. Je confie aussi toutes les jeunes femmes qui sont dans l'attente, dans l'espérance d'un projet de mariage et d'enfantement. Je confie toutes les épouses qui sont dans l'attente d'un enfant. Marie sait l'indicible douleur physique autant que morale d'une maman orpheline, selon la si juste et si suggestive expression de la maman de Sixte. Marie aussi a été orpheline de son fils Jésus. Me tenant aux côtés de ses parents dans l'épreuve, j'ai pris davantage encore conscience de l'horreur des guerres, ce poids de souffrance insupportable de la mort d'un seul enfant est à multiplier peut-être par mille en une seule journée comme celle d'aujourd'hui dans les combats
1: to her being welcomed
0: sans compter
1: into heavenly glory is a journey of faith,
0: trust,
1: and complete openness to God's will.
0: Ce que sont vite des images et des chiffres qui bientôt n'ont plus vraiment réalité humaine, qui sortent même de nos fils d'actualité encombrés, qui sont
1: the readings of today's liturgy reminds us that Christ's victory over death is at the heart of this feast.
0: Et bien toutes ces morts font saigner le cœur.
1: Saint Paul tells us that Christ is the first fruits of those who have fallen asleep. And Mary's assumption is a sign of the destiny promised to those who belong to Christ.
0: Chacune de ces morts fait saigner le cœur de Marie.
1: In Mary, the church sees a glimpse
0: soit la religion de la famille endeuillée,
1: of what God desires for his people. Not simply life without suffering, but life transformed and brought into the fullness of his glory.
0: D'appeler à cette paix désarmée et désarmante, selon l'expression de Christian de Cherget, le prieur des moines de Tibérine, reprise par le pape Léon. À un moment où, selon son expression, la guerre est redevenue à la mode, où la loi de la force a remplacé la force de la loi, selon les mots du cardinal Parolin. Il nous faut de toutes nos forces nous engager sur le chemin de la justice et de la paix, de l'arrêt des massacres de vie humaine, comptés pour rien aux yeux des puissants et pourtant uniques aux yeux du Tout-Puissant, qui ne veut perdre aucun de ses enfants. Oh oui, je prie Marie aujourd'hui.
1: There is something particularly meaningful about celebrating this mystery here in Lourdes.
0: Ne jamais engagé sur d'autres fronts que le front de la fraternité, du service.
1: This sanctuary has welcomed pilgrims for generations who come carrying their hopes, their illnesses, their questions, and sometimes their deepest wounds.
0: Pour implorer la désescalade de cette course à l'armement et à la
1: today,
0: guerre dans
1: they look to Mary not simply as someone who lived in the past,
0: but as
1: a mother
0: nous
1: who points beyond herself toward Christ.
0: À chacun des membres de l'Église. Oui, frères et sœurs, je suis horrifié
1: The church reminds us that our Christian hope ultimately points toward

0: heaven.
1: Et un disciple
0: Mary has gone before us.
1: Qui précède
0: and her Magnificat, which is the prayer that she prayed in the gospel that we just heard, continues to be the song of the church. A song of gratitude, humility, and confidence in the promises of God.
1: Qui nous a fait construire tous ces grands organismes internationaux comme l'ONU, qui aujourd'hui sont tous à terre. Comment ne pas voir aujourd'hui se reproduire ce mécanisme infernal qui fauche et qui broie des vies inconscientes au moment même où je m'exprime, et cela depuis la fondation du monde, symboliquement depuis Caïn et Abel. Comment est-il possible qu'au XXIe siècle, nous sentions revenir ce péril qui est là, comme si rien n'avait existé, comme si aucune mémoire n'avait pu nous apprendre à être des frères et des sœurs différemment, au service d'un même Créateur, quelles que soient nos religions, quelles que soient nos croyances ou nos absences de croyances. Qu'il est bon qu'une prière pour la paix monte et soit montée de façon incessante depuis Lourdes en ces jours de pèlerinage. Des hommes et des femmes se sont relayés ici, dans ce sanctuaire, pour implorer et pour demander la paix. Que ceux qui portent cette prière en soient vivement remerciés. Ne cessons pas d'implorer la paix, l'arrêt de la guerre. Oui, chers frères et sœurs, Marie est morte au pied de la croix. Et pourtant, sa vie ne s'est pas arrêtée. Et d'une certaine manière, sa vie a pris une nouvelle dimension, une nouvelle fécondité, un nouvel envol. Nous retrouvons Marie au Cénacle, entourée des apôtres. Et c'est la première église. Elle est la mère de 11 orphelins, avant d'être la mère d'une multitude, avant d'être notre mère à chacune et à chacun. D'une certaine manière, montée au ciel, Marie n'a jamais vraiment quitté notre terre. Elle est présente en bien des lieux d'apparition, comme ici à Lourdes. Elle est le témoin de cette invincible espérance, selon l'expression de ce même Christian de Chergé, prieur des moines de Tibérine. Elle est ce pont entre la terre et le ciel, où elle nous précède, où elle nous attend. Elle est vraiment femme, et chacune de ses apparitions, de ses manifestations sur notre terre et dans nos cœurs, disent ce lien bien réel entre le ciel et la terre, que nous ne pouvons pas voir, mais que nous savons là, présent, dans la foi. Chers frères et sœurs, un prêtre de mon diocèse prenait un jour une image aussi simple que suggestive pour parler de l'Assomption de Marie. Cette image a parlé à l'évêque d'aéroport, selon l'expression du pape François, que je suis bien trop souvent, y compris pour être là, ici, pour accompagner ce pèlerinage. Vous savez, lorsqu'on va chercher quelqu'un à l'aéroport, on l'attend, souvent un peu longtemps, parce qu'on est venu en avance, ou peut-être parce que l'avion a du retard. Et puis tout d'un coup, on voit sortir les premiers passagers. Alors, on va demander de quel vol êtes-vous, sur quel vol étiez-vous?
0: The first reading today gives us one of the most striking images in the book of Revelation.
1: Nous savons que
0: a woman clothed with the sun, with the moon beneath her feet, and a crown of 12 stars upon her head.
1: Eh bien, Marie, par son assomption,
0: from the earlier centuries of Christianity, the fathers of the church reflected deeply on the identity of this mysterious woman.
1: Du même vol que Marie.
0: For example, Saint Hippolyte

0: Prions encore le Seigneur.
1: Let us pray.
0: Nous avons reçu, Seigneur,
1: we have received, O Lord, the sacrament of salvation. Grant, we pray, that through the intercession of the Blessed Virgin Mary, who was taken up into heaven, we may be brought to the glory of the resurrection through Christ our Lord.
2: Quelques mots de remerciement. D'abord, un immense remerciement à toutes les personnes malades, porteuses de handicap, en situation de handicap. Merci pour votre présence et votre confiance. Merci également à Monseigneur Mika pour son accueil ici, chez lui, le gardien de la grotte.
1: The priest thanks the celebrants and the faithful.
2: Merci au Père Recteur, le Père Michel Dauban, au Vice-Recteur, Don Jean-Xavier. Merci et à travers vous, merci à toutes vos équipes, à tout le sanctuaire, pour tout ce que vous faites, pour que ce pèlerinage soit bien accueilli. Merci.
1: And thanks for all the organizers of the pilgrimage, for all the work that has been done to make this possible.
2: Merci à l'hospitalité Notre-Dame de Salut qui accompagne par ses bras, son cœur, l'ensemble de ce pèlerinage. Merci à vous. Merci Bénédicte et merci Jean qui les représente, la présidence. Merci à vous. Merci bien évidemment à mes sœurs et à mes frères de la famille de l'Assomption. Merci beaucoup et bonne fête. Et puis, merci, il est de tradition.

0: permission de remercier le président du pèlerinage, donc Monseigneur Vesco, Éminence, merci pour votre accueil.
1: No, he thanks personally the bishop
0: que nous allons vous remettre,
1: who is presiding the celebration.
0: C'est une chasuble que nous vous remettons, brodée au nom des martyrs en Algérie.
1: And offer him a gift.
2: Ah, tu peux.
0: Brodé au nom des martyrs en Algérie, dont les moines de Tibérine, bien sûr. Et aussi à l'effigie de Notre-Dame de Salut, comme ça vous penserez à nous. Et la mitre est associée, bien sûr. Merci à Anne et Claire pour les avoir confectionnés. Merci beaucoup. Et à vous, chers pèlerins, merci pour votre présence. Nous prierons cet après-midi, nous donnons rendez-vous pour la prière pour la France.
1: He thanks all the faithful for their presence, for their prayers for France.
0: Sera retransmis depuis la basilique Pidis, puisque nous craignons des orages cet après-midi. Donc vous serez à l'abri en vous mettant à la basilique Pidis. Sera suivie ensuite la procession eucharistique. Un merci chaleureux à chacune et à chacun. Une belle fête de l'Assomption.
1: And desires. Wishes everyone a good feast of the Assumption of Our Lady.
3: Le Seigneur soit avec vous.
1: The Lord be with you.
3: Dans sa bienveillance, Dieu a voulu sauver le
1: In his loving kindness, God willed to save the human race by his Son, born of the Blessed Virgin Mary. May he fill you with his blessing. May you always know the protection of her through whom you have been found worthy to receive the author of life. You who have gathered here today with fervor, go forth in the joy of the Spirit and the hope of heaven.
3: Soyez dans la joie, repartez dans la joie de l'Esprit et de l'espérance du ciel.
4: Amen.
3: Et que la bénédiction de Dieu tout
1: And may the blessing of Almighty God, the Father, the Son,
3: et le Saint-Esprit
1: and the Holy Spirit come down on you and remain with you forever Amen. And ever. Go in peace, glorifying the Lord by your life.